0: Oui, tu peux faire une chose. Oui, bon.
1: 85-10. 335.
0: Oui, tu peux faire une chose, monsieur.
1: 04. 225 Henry.